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0: Je m'appelle Christian et donc je tiens la boutique de Bénodet. 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
1: Also, der heißt Christian, der